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0: je suis pas venu avec. J'ai pas de cadeau, c'est la honte.
1: Tu m'avais dit, G, tu venais. Et maintenant, moi, j'annonce aux gens. Il vient et tu me dis, tu viens pas.
0: J'ai pas de cadeau.
1: Pour une histoire de cadeau.
0: Ben oui, c'est la honte.
1: Tu vas regretter. Tu vas rester là comme ça, tu vas regretter.
0: Non, mais vas-y. Soirée télé, tranquille, je vais être bien.
1: Ok.
0: Tu me raconteras.
1: Je te raconterai.

0: fait mal aux jambes partout. Partout, monsieur.
1: Alors, c'était comment?
0: Ouah, vite fait. Qui c'est quoi que tu regardes là? Talman, il a pêché un sacré gros poisson.
1: T'es bien ou pas?
0: Regarde le petit pélican, il s'envole.
1: Ah, mais avec qui? Quand tu parles des pélicans en général, ça veut dire que c'était mortel. Je suis dégoûtant, puis j'avais trouvé un cadeau, je pouvais ramener ça.
0: Bah voilà.
1: Putain. Tu veux pas refaire?

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1: Tu m'avais dit, tu venais. Et maintenant, moi, j'annonce aux gens. Il vient et tu me dis, tu viens pas.
2: J'ai pas de cadeau.
1: Pour une histoire de cadeau.
2: Ben oui, c'est la honte.
1: Tu vas regretter. Tu vas rester là comme ça, tu vas regretter.
2: Non, mais vas-y. Soirée télé, tranquille, je vais être bien.
3: Ok.
2: Tu me raconteras.
1: Je te raconterai.

0: shit, j'ai mal aux jambes partout. Partout. Monsieur.
1: Alors, c'était comment?
0: Oh, vite fait. Tu sais quoi que tu regardes là? Talman, il a pêché un sacré gros poisson.
1: C'est bien ou pas?
0: Regarde le petit pélican, il s'envole.
1: Mais avec qui? Quand tu parles des pélicans en général, ça veut dire que c'était mortel. Je suis dégoûtant, puis j'avais trouvé un cadeau, je pouvais ramener ça.
0: Bah voilà.
1: Putain. Tu veux pas refaire?

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